0: Pluie intermittente ce soir, hauteur prévue de 5 à 10 mm avec des vents du nord-est à 20 km/h, rafales à 40, sauf des rafales à 60 le long de la côte au cours de la nuit, minimum de 14. Demain samedi, généralement nuageux, 60% de probabilité d'averse avec des vents du nord-est à 20 km/h, rafales à 40, sauf des rafales à 60 le long de la côte avec un maximum de 17.
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0: Pluie intermittente ce soir, hauteur prévue de 5 à 10 mm avec des vents du nord-est à 20 km/h, rafales à 40, sauf des rafales à 60 le long de la côte au cours de la nuit. Minimum de 14. Demain samedi, généralement nuageux, 60% de probabilité d'averse avec des vents du nord-est à 20 km/h, rafales à 40, sauf des rafales à 60 le long de la côte avec un maximum de 17.
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1: Aujourd'hui, samedi, généralement nuageux, 60% de probabilité d'averse avec des vents du nord-est à 20 km/h, rafales à 40, sauf des rafales à 60 le long de la côte avec un maximum de 17. Dans la nuit de samedi à dimanche, passage nuageux minimum de 10 et dimanche, alternance soleil-nuage avec un maximum de 18.
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0: Aujourd'hui, samedi, généralement nuageux, 60 % de probabilité d'averse avec des vents du nord-est à 20 km/h, rafales à 40, sauf des rafales à 60 le long de la côte avec un maximum de 17. Dans la nuit de samedi à dimanche, passage nuageux minimum de 10 et dimanche, alternant soleil-nuage avec un maximum de 18.
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0: Aujourd'hui, samedi, généralement nuageux, 60 % de probabilité d'averse avec des vents du nord-est à 20 km/h, rafales à 40, sauf des rafales à 60 le long de la côte avec un maximum de 17. Dans la nuit de samedi à dimanche, passage nuageux minimum de 10 et dimanche, alternance soleil-nuage avec un maximum de 18.
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0: Aujourd'hui, samedi, généralement nuageux, 60 % de probabilité d'averse avec des vents du nord-est à 20 km/h, rafales à 40, sauf des rafales à 60 le long de la côte avec un maximum de 17. Dans la nuit de samedi à dimanche, passage nuageux minimum de 10 et dimanche, alternance soleil-nuage avec un maximum de 18.
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0: Aujourd'hui, samedi, généralement nuageux, 60% de probabilité d'averse avec des vents du nord-est à 20 km/h, rafales à 40, sauf des rafales à 60 le long de la côte avec un maximum de 17. Dans la nuit de samedi à dimanche, passage nuageux minimum de 10 et dimanche, alternance soleil-nuage avec un maximum de 18.
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0: Aujourd'hui, samedi, généralement nuageux, 60 % de probabilité d'averse avec des vents du nord-est à 20 km/h, rafales à 40, sauf des rafales à 60 le long de la côte avec un maximum de 17. Dans la nuit de samedi à dimanche, passage nuageux minimum de 10 et dimanche, alternance soleil-nuage avec un maximum de 18.
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0: Côté météo aujourd'hui, on débute la journée sous la pluie avec des précipitations intermittentes qui devraient nous accompagner jusqu'en après-midi. On prévoit 5 à 10 mm de pluie. Par la suite, le ciel demeure nuageux, toujours avec 30 % de risque d'averse. Les vents seront du côté du nord-est à 20 km/h, des rafales pouvant atteindre de 40 et jusqu'à 60 km/h le long de la côte. Côté température, on atteint un maximum de seulement 16 degrés avec un indice UV de 3.
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0: Côté météo aujourd'hui, on débute la journée sous la pluie avec des précipitations intermittentes qui devraient nous accompagner jusqu'en après-midi. On prévoit 5 à 10 mm de pluie. Par la suite, le ciel demeure nuageux, toujours avec 30 % de risque d'averse. Les vents seront du côté du nord-est à 20 km/h, des rafales pouvant atteindre de 40 et jusqu'à 60 km/h le long de la côte. Côté température, on atteint un maximum de seulement 16 degrés avec un indice UV de 3.
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0: Bon matin, bon samedi matin sur les ondes de CJBA. C'est Renée Lanting avec vous. Je vous accompagne pour une bonne partie de la journée. On se fait un beau samedi. On essaye de se mettre du beau soleil dans les oreilles parce que le soleil, nous, vous ne le trouverez pas dans le ciel aujourd'hui. C'est de la pluie et juste de la pluie. Mais bon, vous le savez, on a de besoin quand même. On parle côté feu. Ben, vous avez une bonne idée qu'il y a des chances que vous êtes correct là-dessus. Et bien sûr, on parle côté cinéma. Quelle merveilleuse journée justement d'aller peut-être au cinéma pour se changer les idées dans un petit samedi nuageux comme ça. Et bien sûr, on a toujours notre question week-end. Est-ce que vous avez des plans pour la grande fin de semaine? N'oubliez pas d'aller nous répondre sur notre page Facebook et vous courez la chance de vous mériter 4 trios et 4 collations glacées du restaurant McDonald's de Bathurst. Le tirage est demain, 13h30, sur les ondes de la Superstation. C'est pas tout, je vous mets de la belle musique dans les oreilles pour se faire un beau samedi ensemble. Alors on se fait un beau petit chin-chin caféine et c'est parti avec le meilleur et juste le meilleur de la musique ici sur les ondes de CJVA.
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0: Côté météo aujourd'hui, on débute la journée sous la pluie avec des précipitations intermittentes qui devraient nous accompagner jusqu'en après-midi. On prévoit 5 à 10 mm de pluie. Par la suite, le ciel demeure nuageux, toujours avec 30 % de risque d'averse. Les vents seront du côté du nord-est à 20 km/h, des rafales pouvant atteindre de 40 et jusqu'à 60 km/h le long de la côte. Côté température, on atteint un maximum de seulement 16 degrés avec un indice UV de 3.
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2: Au hockey junior A, le Lightning Chaleur a signé une deuxième victoire en match hors concours. Il a vaincu les Tigres hier soir au Campbellton Memorial Civic Center par la marque de 8-4. La nouvelle acquisition, Maxime Poirier, a inscrit un tour du chapeau et a ajouté une passe à la victoire des siens. Malcolm Dumont a inscrit 2 buts et il a également ajouté 2 passes. Les autres marqueurs ont été Sam Rocha, Will Clark et Dylan Pawlinski. Will Morgan a stoppé 32 des 36 tirs dirigés vers lui. Ce soir, le Lightning Chaleur disputera un dernier match préparatoire alors qu'il affrontera les Timberwolves de Miramichi, spécialement au Centre Uni de Caraquet. Le match débutera à 19h. Le coût d'entrée est de 10 $ à la porte. Au hockey junior B, le Poséidon de la péninsule acadienne entamera son camp d'entraînement cet après-midi à 14h. Demain, les joueurs seront de retour sur la glace à 14h également. Ensuite, il y aura 2 parties intra-équipe les 12 et 13 septembre prochains. Les matchs intra-équipe seront également à 14h. Le public est le bienvenu à assister à ces séances. Au baseball intermédiaire, le championnat provincial aura lieu la fin de semaine prochaine, du 11 au 13 septembre. Les Dodgers de Dalhousie seront les hôtes. Les Cardinals de Newcastle, les Shiretowners de Woodstock et les Angels de Saint-Jean seront les 3 autres équipes en lice. Au hockey M18 AAA, le Moose du Nord a dévoilé le calendrier des matchs préparatoires de l'équipe en route vers la sélection finale pour la prochaine saison. Cet après-midi, au centre régional Keith Irving, le Moose recevra les Caps de Fredericton à 14h. Les deux équipes s'affronteront ensuite demain à 14h, mais cette fois-ci à la place Willie O'Ree de Fredericton. La fin de semaine prochaine, soit les 12 et 13 septembre, le Moose du Nord participera au Jamboree de Moncton. 2 autres matchs préparatoires seront ensuite disputés au centre régional Keith Irving la fin de semaine suivante. Au tennis, la 13e classique d'automne sera tenue prochainement à Petit Rocher. Le tournoi annuel va se dérouler pendant la fin de semaine du 18 septembre. Il y aura 5 catégories, soit hommes et dames en simple, hommes et dames en double et juniors sous 16 ans pour les joueurs nés en 2010 et après. Il y a déjà 37 joueurs, joueuses et équipes qui se sont inscrits pour cette compétition. Pour vous inscrire ou pour plus d'informations, vous pouvez contacter Mario Boudreau au 506-545-5463. Au cross-country, la course cross-country annuelle chaleur aura lieu le 27 septembre prochain. Les inscriptions débuteront à 9h le matin même de l'événement ou au moins 30 minutes avant la course. Le coût d'inscription est de 6 $. Elle aura lieu à l'école secondaire Nipisiguit. Il y aura 6 différentes catégories, passant de M5 et maternelle jusqu'au groupe de 11e et 12e année. Et au baseball interscolaire mixte, les Acadiens de la polyvalente Louis Mailloux de Caraquet tiendront une pratique ouverte à toutes et à tous mardi prochain, de 18h à 19h30 au terrain de la Sainte-Anne. Tous les élèves de la 9e à la 12e année peuvent y participer. C'était le sport régional.

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J'espère que vous passez un beau samedi ici sur les ondes de CJBL. Toujours en Alentin avec vous, je vous accompagne jusqu'à 14h. Et dites-nous là, ce que vous avez de planifié pour ce long week-end de la fête du travail. Et vous savez, fête du travail veut dire que c'est le retour des classes, hein? Oui! Alors, c'est notre question week-end aujourd'hui. Avez-vous planifié quelque chose pour le long week-end pour la fête du travail? Allez nous répondre sur notre page Facebook et courez la chance de vous mériter 4 trios et 4 collations glacées du restaurant McDonald's de Bathurst. Le tirage est demain, 13h30, sur les ondes de la Superstation.

0: Ici Renelle Lantaigne, voici votre bulletin d'information. Un nouveau rapport d'Environnement et Changement climatique Canada lance un avertissement. Les effets des changements climatiques au pays sont désormais considérés comme irréversibles et la température moyenne pourrait augmenter de 3,5 degrés Celsius d'ici 2100. Le rapport prévoit notamment une hausse de 50 % des feux de forêt ainsi que la disparition de plus de 75 des glaciers de l'Ouest canadien. Les experts estiment que le Canada doit accélérer ses mesures d'adaptation, notamment en modernisant les logements et en construisant des infrastructures capables de résister aux événements météorologiques extrêmes. En campagne électorale au Québec, les partis multiplient les propositions. Le Parti québécois de Paul Saint-Pierre, Plamondon, promet d'investir 100 millions de dollars par année dans des organismes de sécurité alimentaire, notamment pour venir en aide aux jeunes dans les écoles, aux familles et aux aînés en situation de précarité. De son côté, la Coalition Avenir Québec veut réduire certaines normes afin d'accélérer la construction de logements. Le parti propose notamment de revoir des normes de sécurité et d'éliminer certaines exigences qu'il juge inutiles ou dépassées. Le Parti conservateur du Québec, dirigé par Éric Duhaime, remet sur la table le projet d'un troisième lien entre Lévis et Québec. Il propose cette fois un pont à Auban dont le coût pourrait se situer entre 2,7 et 3 milliards de dollars. En matière d'itinérance, le chef libéral Charles Milliard promet pour sa part 60 millions de dollars supplémentaires par année avec l'objectif d'atteindre ce qu'il appelle l'itinérance zéro. Et Québec solidaire veut augmenter les investissements dans la culture, notamment en doublant le soutien à la création offerte par les organismes culturels québécois. La guerre tarifaire entre le Canada et les États-Unis continue de faire sentir ses effets jusque dans les communautés francophones de part et d'autre de la frontière. La gouverneure démocrate du Maine, Janet Mills, affirme que cette guerre commerciale nuit aux relations historiques entre son État, le Québec et le Nouveau-Brunswick. Elle rappelle qu'environ le quart de la population du Maine est d'origine francophone et que de nombreuses familles ont des liens des deux côtés de la frontière. Le ministre néo-brunswickois des Affaires intergouvernementales, Jean-Claude Damour, dit très bien comprendre ses inquiétudes. Dans sa région d'Edmundston, les liens familiaux avec le Maine sont particulièrement étroits. La baisse des déplacements des Canadiens vers les communautés francophones du Maine est également observée depuis le début de la guerre tarifaire. Et selon le gouvernement du Nouveau-Brunswick, environ 500 emplois pourraient être menacés par la dernière série de tarifs américains. Dans la péninsule acadienne, où l'avenir de l'Association coopérative des pêcheurs de l'île à la Mecque demeure préoccupant, la coopérative qui croule sous les dettes s'est placée à l'abri de ses créanciers dans l'espoir de pouvoir se restructurer. Le pêcheur de homard Jean-Pierre Plourde, qui travaille avec la coop depuis son adolescence, lance un appel à la solidarité. Il estime que les pêcheurs ont aussi une responsabilité envers leur communauté. La saison dernière, seulement 11 membres pêcheurs, 5 pêcheurs de crabes et 6 de homard ont vendu leur prise à la coopérative. Selon M. Plourde, une fermeture définitive de l'usine aurait des conséquences économiques et sociales importantes pour toute l'île. Il souhaite que le gouvernement intervienne rapidement et propose même de réfléchir à un modèle hybride qui permettrait notamment aux gens d'investir dans l'entreprise. Son message est simple, si les pêcheurs et la communauté se serrent les coudes, il croit qu'il est encore possible de sauver la coopérative. Une nouvelle importante dans le dossier des accouchements forcés présumés à l'hôpital de Moncton. La principale plaignante du recours collectif, Jade Scott, est décédée subitement le 11 août dernier. Elle avait seulement 33 ans et laisse dans le deuil ses 4 enfants. Son décès ne devrait toutefois pas mettre fin aux procédures judiciaires. Le recours collectif concerne des femmes qui affirment avoir reçu de l'oxytocine, un médicament utilisé pour provoquer ou accélérer le travail, sans leur consentement. Dans certains cas, cela aurait mené à des césariennes d'urgence. Environ 11 000 personnes ayant donné naissance à l'hôpital de Moncton entre 2010 et 2019 ont été avisées du recours collectif. Les avocats de Mme Scott veulent maintenant que sa succession puisse prendre le relais dans les procédures. La prochaine étape importante est prévue le 9 novembre lors d'une conférence de gestion. L'avocat Virginia Gilmore rappelle que c'est Jade Scott elle-même qui avait communiqué avec les avocats en 2019, quelques jours seulement après son accouchement, parce qu'elle croyait que d'autres femmes avaient vécu une situation semblable. Les tribunaux du Québec veulent aussi mettre des balises autour de l'utilisation de l'intelligence artificielle. De nouvelles directives encadrent maintenant l'utilisation IA générative par les juges. Le principe est clair, rendre la justice demeure une fonction exclusivement humaine. Ces nouvelles règles surviennent après une controverse en mars dernier, lorsqu'un juge aurait cité une jurisprudence qui n'existe pas. La magistrature québécoise veut ainsi protéger la fiabilité du système judiciaire et rappeler que les juges demeurent responsables de leurs décisions et de leurs recherches, même à l'ère de l'intelligence artificielle. En Nouvelle-Écosse, le gouvernement maintient son soutien financier au transport en commun gratuit pour certains élèves d'Halifax. Malgré une réduction annoncée dans le dernier budget provincial, 1,1 million de dollars seront finalement consacrés au programme. Environ 1 700 élèves du secondaire pourraient en bénéficier. La ville d'Halifax continuera pour sa part de financer les abonnements pour les élèves admissibles. L'objectif est notamment de faciliter les déplacements des jeunes provenant de milieux économiques vulnérables. En Alberta, le débat sur une éventuelle séparation du Canada continue de prendre de l'ampleur. À l'approche du référendum prévu le 19 de octobre, les conservateurs fédéraux veulent convaincre les Albertains de choisir le maintien de la province au sein du Canada. Pierre Poilievre a confié cette mission au député Dane Lloyd, qui devra notamment mobiliser les électeurs favorables à l'unité canadienne. À Ottawa, la reprise des travaux parlementaires est prévue pour le 21 de septembre. Et finalement, à Vancouver, enfin, un policier de Vancouver comptant 26 ans de service a été arrêté dans une enquête portant sur des projets immobiliers qui auraient causé plus de 3 millions de dollars de pertes. Le policier fait face à des accusations de vol, de fraude et d'abus de confiance. L'enquête menée pendant plus de 2 ans a permis d'identifier 19 victimes, mais les policiers n'excluent pas que ce nombre puisse augmenter. Et c'est ce qui complète votre bulletin d'information de ce samedi 5 septembre 2026. Côté météo aujourd'hui, on débute la journée sous la pluie avec des précipitations intermittentes qui devraient nous accompagner jusqu'en après-midi. On prévoit 5 à 10 mm de pluie. Par la suite, le ciel demeure nuageux, toujours avec 30 % de risque d'averse. Les vents seront du côté du nord-est à 20 km/h, des rafales pouvant atteindre de 40 et jusqu'à 60 km/h le long de la côte. Côté température, on atteint un maximum de seulement 16 degrés avec un indice UV de 3.
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4: Ici Philippe Lacombe, très heureux de vous retrouver une semaine plus tard. J'avais tellement hâte de vous jaser et de vous parler, de vous faire jouer le meilleur des années 60 et 70. 100% francophone, c'est le classique franco d'aujourd'hui. Et vous allez avoir la chance d'entendre, entre autres, les Sultans fermant la porte, la musique des Scarabées, celle de Pat Cigalan, du René Claude. Et on commence avec le thème de jeunesse d'aujourd'hui, c'est Pierre Lalonde avec Bonjour, comment ça va? Classique franco de l'année 1977.
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0: l'année 1967, c'est René Martel. On vient de se taper un petit voyage du côté du pays de Konohawa Cup of Tea, please, avec Liverpool. À venir dans la prochaine séquence musicale, on aura du Julien Clerc avec Travailler, c'est trop dur de l'année 78. Et un classique franco de l'année 1971, dont j'écoutais affectueusement le 45 tours avec ma grand-mère, c'est les Scarabées avec le cœur de mon pays après ceci. 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

0: classique franco de l'année 1975, Chocolates, groupe qui a été très populaire en 75, 76, 77 et 78, qui a popularisé entre autres Brasilia Carnaval, Ritmo Tropical, La Chatte à la voisine et aussi Donne-moi un baiser. Et d'ailleurs, il y a plusieurs de leurs succès qui ont été reprises par entre autres la compagnie créole durant les années 80 et 90. Philippe Lacombe est là pour le classique franco dans un instant, on aura du Jacques Michel après ceci.
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3: Côté météo aujourd'hui, on débute la journée sous la pluie avec des précipitations intermittentes qui devraient nous accompagner jusqu'en après-midi. On prévoit 5 à 10 mm de pluie. Par la suite, le ciel demeure nuageux, toujours avec 30 % de risque d'averse. Les vents seront du côté du nord-est à 20 km/h, des rafales pouvant atteindre de 40 et jusqu'à 60 km/h le long de la côte. Côté température, on atteint un maximum de seulement 16 degrés avec un indice UV de 3.
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0: classique franco de l'animé 1970, la musique de Céline Gomez avec Ce que tu veux. Et juste avant, on avait du Richard Anthony avec Les mains dans les poches. Philippe Lacombella, je vous dis un immense merci d'être présent sur le classique franco d'aujourd'hui. Dans un instant, on va aller faire un tour en 1973. 1973, c'est l'année, entre autres, où on allait voir au cinéma le film français Rabbi Jacob avec Louis de Funès, qui est un grand, grand, grand classique du cinéma français. Les émissions de télé préférées des enfants sont entre autres Fanfreluche, Sol et Gobelet, Grugeot et Délicat, et bien sûr notre cher ami Fanfan Dédé. Et pendant que les enfants écoutaient Fanfan Dédé à la télé, eh bien, en 1973, on écoutait dans notre radio la musique de Joe Dassin avec Salut les amoureux après ceci.
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0: La musique de Chantal Renaud comme un garçon classique franco de l'année 1968. On se dirige vers la deuxième heure des classiques franco d'aujourd'hui. Très heureux de vous jaser. On aura du Caro, du Rémi Mignot, du Pitu Laclatte, du Claude Dubois. Et au top de l'heure, ce sera une excellente chanson de l'année 1971. Rappelez-vous de François Hilguette avec ses Si bon la vie après ceci.
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2: Côté météo aujourd'hui, on débute la journée sous la pluie avec des précipitations intermittentes qui devraient nous accompagner jusqu'en après-midi. On prévoit 5 à 10 mm de pluie. Par la suite, le ciel demeure nuageux, toujours avec 30 % de risque d'averse. Les vents seront du côté du nord-est à 20 km/h, des rafales pouvant atteindre de 40 et jusqu'à 60 km/h le long de la côte. Côté température, on atteint un maximum de seulement 16 degrés avec un indice UV de 3.
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0: Déjà une heure de fête sur les classiques franco. On arrive maintenant à la deuxième heure des classiques franco d'aujourd'hui, les années 60 et 70. Et on aura entre autres dans l'heure des classiques franco de l'année 67, 69, 76, 64, 72. Et on commence l'heure avec un classique franco de l'année 1971. Rappelez-vous de François Hilguette avec ses Si bon la vie sur Classique Franco.
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0: sacré Charlemagne qui a inventé l'école France-Galles de l'année 1965. Question Spring-Spring dans les classiques franco. Qu'est-ce qui est bon, qui est beau, qui est chaud? C'est Paulo Noël avec l'année 1971 après ceci.
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0: 1972 avec Soleil Soleil. Et juste avant, on avait Caro avec Je m'en vais en vacances de l'année 68, de son vrai nom Caroline Vallée, originaire d'une petite région des Cantons de l'Est, la ville de Sherbrooke. Dans un instant, une grande dame de la chanson. Son prénom est entre autres Petula Sally Howland Clark. Elle est venue au monde du côté de la Grande-Bretagne. Elle a connu un grand, grand, grand succès international avec la chanson Downtown. Il y a Chariot aussi en 1962. Il y a le Twist également en 62. Elle a dépassé 68 millions de disques vendus dans le monde. Et nous, ce qu'on vous tourne dans un instant, ce sera de l'année 66. Avec Tout le monde veut aller au ciel de Petula Clark après ceci.
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4: Côté météo aujourd'hui, on débute la journée sous la pluie avec des précipitations intermittentes qui devraient nous accompagner jusqu'en après-midi. On prévoit 5 à 10 mm de pluie. Par la suite, le ciel demeure nuageux, toujours avec 30 % de risque d'averse. Les vents seront du côté du nord-est à 20 km/h, des rafales pouvant atteindre de 40 et jusqu'à 60 km/h le long de la côte. Côté température, on atteint un maximum de seulement 16 degrés avec un indice UV de 3. Ici Renelle Lantigne, voici votre minute de sport de la presse canadienne. En football, les Alouettes de Montréal ont obtenu leur billet pour les séries éliminatoires. Ils ont battu les Lions de la Colombie-Britannique 37-30 hier à Montréal. La défensive a particulièrement brillé, notamment grâce à Tyrese Beverett, qui a retourné une interception pour un toucher. Tyler Snead, deux fois, et Liam Talbot, avec son premier majeur en carrière, ont aussi marqué pour Montréal. Au tennis, parcours terminé pour Leila Annie Fernandez aux internationaux des États-Unis. La Québécoise s'est inclinée en 3 manches, 1 à 6, 6 à 4 et 6 à 3, devant l'Américaine Jessica Pegula au troisième tour à New York. Pendant ce temps, la numéro 1, Arina Sabalenka, ainsi que Marta Kostyuk et Daniil Medvedev ont atteint les huitièmes de finale. Au baseball, les Blue Jays de Toronto ont signé une victoire convaincante de 9 à 2 contre les Royals à Kansas City. Alejandro Kirk, Ernie Clement et George Springer ont chacun produit 2 points. Toronto revient ainsi à une fiche de 500, une première depuis le 22 de juin. Et finalement, au hockey, le défenseur des Canucks de Vancouver, Zev Bouyam, âgé de seulement 20 ans, a accepté une énorme prolongation de 8 ans d'une valeur moyenne de 9,38 millions de dollars américains par saison. Bouyam avait récolté 12 points en 45 matchs la saison dernière. Et c'est ce qui complète votre minute de sport de la presse canadienne.
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0: classique franco de l'année 1967, la musique de Frank Alamo avec Heureux tous les deux. On avait du Nadia avec la félicité de l'année 70. On va aller faire un tour vers l'année 1969. 1969 a été marqué par deux événements sportifs. Tout d'abord, le Canadien de Montréal qui remporte sa 16e Coupe Stanley en défaisant les Blues de Saint-Louis le 4 mai 1969. Le 8 avril 69, premier match de l'histoire des Expos de Montréal contre les Mets de New York au Shea Stadium et victoire des Expos par la marque de 11 à 10. Et quelques jours plus tard, c'est l'inauguration du premier match de l'histoire des Expos de Montréal à Montréal. Ça s'est passé au Parc Jarry contre les Cardinals de Saint-Louis. Et encore une fois, victoire des Expos 8 à 7 devant 29 184 téléspectateurs. Et au même moment, on écoutait la musique de Sacha Distel. Toute la pluie tombe sur moi après ceci.
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0: Classique franco de l'année 1969, la musique de Ginette Renaud avec le sable et la mer. Et c'est ce qui termine le classique franco d'aujourd'hui sur la Superstation. J'espère que vous avez apprécié. Je vous remercie beaucoup d'avoir été là. C'est un plaisir pour moi d'être présent à chaque semaine pour vous présenter les années 60 et 70, 100% francophone, le classique franco. Ici Philippe Lacombe, je vous donne bien sûr ma bénédiction musicale. Passez une très bien belle et bonne semaine. Et on se reparle la semaine prochaine. D'ici là, je vous dis Spidly-Doo-Day!
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4: Ici Sandra Landry. À Vedette du jour aujourd'hui, Anna Mae Bullock, mieux connue sous le nom de Tina Turner.

Tina Turner, la vedette du jour. Elle a commencé sa carrière en tant que choriste à l'âge de 18 ans. En 1960, elle rencontre Ike Turner, avec lequel elle formera Ike and Tina. Ils formeront également un couple dans la vie de tous les jours. Après 16 ans de mariage, ils se séparent en 1978. Tina Turner racontera par la suite avoir été victime de violences physiques et verbales. Avant de connaître enfin le succès dans les années 80, elle a dû chanter dans des clubs et des hôtels. C'est avec la chanson « Private Dancer » qu'elle connaîtra une série

Private Dancer avec Tina Turner. Sa carrière s'est étalée sur 5 décennies. Elle a fait un clin d'œil au cinéma en tenant un rôle dans Mad Max au-delà du Dôme du Tonnerre, en plus d'interpréter la pièce si rattachante. Voici Tina Turner, We Don't Need Another Hero.

Notre vedette du jour, Tina Turner. On retrouve son nom dans le livre des records Guinness, puisqu'en tant qu'artiste solo, elle a offert un spectacle devant 185 000 personnes dans un stade de Rio de Janeiro au Brésil en 1988. Son autobiographie, écrite en 1986, sera adaptée au cinéma en 1993. Toujours au cinéma, c'est elle qui a interprété le thème du film James Bond, GoldenEye, de 1995. Ici Sandra Landry, merci de votre accueil. Nous terminons aujourd'hui avec une chanson qui, au départ, avait été enregistrée par Bonnie Tyler, mais reprise par Tina Turner sur l'album Foreign Affair. Ce sera un succès planétaire. Voici Tina Turner, The Best.

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0: Côté météo aujourd'hui, on débute la journée sous la pluie avec des précipitations intermittentes qui devraient nous accompagner jusqu'en après-midi. On prévoit 5 à 10 mm de pluie. Par la suite, le ciel demeure nuageux, toujours avec 30 % de risque d'averse. Les vents seront du côté du nord-est à 20 km/h, des rafales pouvant atteindre de 40 et jusqu'à 60 km/h le long de la côte. Côté température, on atteint un maximum de seulement 16 degrés avec un indice UV de 3.
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1: Grosse journée aujourd'hui pour nous, les Acadiens, parce que je vous parle d'un moment qui a marqué l'histoire. Et, bien sûr, le 1755, hein, ça a été la déportation des Acadiens. Ça s'est commencé le 5 de septembre en 1755. Alors, on dit que, justement, c'est une date qui est assez particulière et importante pour nous, parce que c'est le 5 de septembre 1755 que le lieutenant-colonel britannique John Winslow, qui a commencé à faire arrêter et à rassembler des Acadiens dans le coin de Grand Prix, dans la région de la baie de Fundy. Et ça a été vraiment un épisode, on le sait, ça a été un épisode marquant de la déportation des Acadiens. Et vous savez quoi? Si on regarde notre parcours, là, on doit tellement être fiers du peuple qu'on est. Alors aujourd'hui, là, c'est pas de repenser à ça et de se peut-être mettre dans un temps maussade qu'on est aujourd'hui, là, avec la température, mais d'être fier, vraiment, de notre culture, de notre peuple, de où on s'est rendu et de justement de continuer à être fier de la résilience de la culture acadienne. Alors, ça a été un gros, gros moment qui a marqué l'histoire et particulièrement nous, les Acadiens.

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1: Ici Renelle Lantaigne, voici votre bulletin d'information. Un nouveau rapport d'Environnement et Changement climatique Canada lance un avertissement. Les effets des changements climatiques au pays sont désormais considérés comme irréversibles et la température moyenne pourrait augmenter de 3,5 degrés Celsius d'ici 2100. Le rapport prévoit notamment une hausse de 50 % des feux de forêt ainsi que la disparition de plus de 75 des glaciers de l'Ouest canadien. Les experts estiment que le Canada doit accélérer ses mesures d'adaptation, notamment en modernisant les logements et en construisant des infrastructures capables de résister aux événements météorologiques extrêmes. En campagne électorale au Québec, les partis multiplient les propositions. Le Parti québécois de Paul Saint-Pierre, Plamondon, promet d'investir 100 millions de dollars par année dans des organismes de sécurité alimentaire, notamment pour venir en aide aux jeunes dans les écoles, aux familles et aux aînés en situation de précarité. De son côté, la Coalition Avenir Québec veut réduire certaines normes afin d'accélérer la construction de logements. Le parti propose notamment de revoir des normes de sécurité et d'éliminer certaines exigences qu'il juge inutiles ou dépassées. Le Parti conservateur du Québec, dirigé par Éric Duhaime, remet sur la table le projet d'un troisième lien entre Lévis et Québec. Il propose cette fois un pont à Auban dont le coût pourrait se situer entre 2,7 et 3 milliards de dollars. En matière d'itinérance, le chef libéral Charles Milliard promet pour sa part 60 millions de dollars supplémentaires par année avec l'objectif d'atteindre ce qu'il appelle l'itinérance zéro. Et Québec solidaire veut augmenter les investissements dans la culture, notamment en doublant le soutien à la création offerte par les organismes culturels québécois. La guerre tarifaire entre le Canada et les États-Unis continue de faire sentir ses effets jusque dans les communautés francophones de part et d'autre de la frontière. La gouverneure démocrate du Maine, Janet Mills, affirme que cette guerre commerciale nuit aux relations historiques entre son État, le Québec et le Nouveau-Brunswick. Elle rappelle qu'environ le quart de la population du Maine est d'origine francophone et que de nombreuses familles ont des liens des deux côtés de la frontière. Le ministre néo-brunswickois des Affaires intergouvernementales, Jean-Claude Damour, dit très bien comprendre ses inquiétudes. Dans sa région d'Edmundston, les liens familiaux avec le Maine sont particulièrement étroits. La baisse des déplacements des Canadiens vers les communautés francophones du Maine est également observée depuis le début de la guerre tarifaire. Et selon le gouvernement du Nouveau-Brunswick, environ 500 emplois pourraient être menacés par la dernière série de tarifs américains. Dans la péninsule acadienne, où l'avenir de l'Association coopérative des pêcheurs de l'île Alamèque demeure préoccupant. La coopérative, qui croule sous les dettes, s'est placée à l'abri de ses créanciers dans l'espoir de pouvoir se restructurer. Le pêcheur de homard, Jean-Pierre Plourde, qui travaille avec la coop depuis son adolescence, lance un appel à la solidarité. Il estime que les pêcheurs ont aussi une responsabilité envers leur communauté. La saison dernière, seulement 11 membres pêcheurs, 5 pêcheurs de crabes et 6 de homard, ont vendu leur prise à la coopérative. Selon M. Plourde, une fermeture définitive de l'usine aurait des conséquences économiques et sociales importantes pour toute l'île. Il souhaite que le gouvernement intervienne rapidement et propose même de réfléchir à un modèle hybride qui permettrait notamment aux gens d'investir dans l'entreprise. Son message est simple, si les pêcheurs et la communauté se serrent les coudes, il croit qu'il est encore possible de sauver la coopérative. Une nouvelle importante dans le dossier des accouchements forcés.

0: présumé à l'hôpital de Moncton. La principale plaignante du recours collectif, Jade Scott, est décédée subitement le 11 août dernier. Elle avait seulement 33 ans et laisse dans le deuil ses 4 enfants. Son décès ne devrait toutefois pas mettre fin aux procédures judiciaires. Le recours collectif concerne des femmes qui affirment avoir reçu de l'oxytocine, un médicament utilisé pour provoquer ou accélérer le travail, sans leur consentement. Dans certains cas, cela aurait mené à des césariennes d'urgence. Environ 11 000 personnes ayant donné naissance à l'hôpital de Moncton entre 2010 et 2019 ont été avisées du recours collectif. Les avocats de Mme Scott veulent maintenant que sa succession puisse prendre le relais dans les procédures. La prochaine étape importante est prévue le 9 novembre lors d'une conférence de gestion. L'avocat Virginia Gilmore rappelle que c'est Jade Scott elle-même qui avait communiqué avec les avocats en 2019, quelques jours seulement après son accouchement, parce qu'elle croyait que d'autres femmes avaient vécu une situation semblable. Les tribunaux du Québec veulent aussi mettre des balises autour de l'utilisation de l'intelligence artificielle. De nouvelles directives encadrent maintenant l'utilisation IA générative par les juges. Le principe est clair, rendre la justice demeure une fonction exclusivement humaine. Ces nouvelles règles surviennent après une controverse en mars dernier, lorsqu'un juge aurait cité une jurisprudence qui n'existe pas. La magistrature québécoise veut ainsi protéger la fiabilité du système judiciaire et rappeler que les juges demeurent responsables de leurs décisions et de leurs recherches, même à l'ère de l'intelligence artificielle. En Nouvelle-Écosse, le gouvernement maintient son soutien financier au transport en commun gratuit pour certains élèves d'Halifax. Malgré une réduction annoncée dans le dernier budget provincial, 1,1 million de dollars seront finalement consacrés au programme. Environ 1 700 élèves du secondaire pourraient en bénéficier. La ville d'Halifax continuera pour sa part de financer les abonnements pour les élèves admissibles. L'objectif est notamment de faciliter les déplacements des jeunes provenant de milieux économiques vulnérables. En Alberta, le débat sur une éventuelle séparation du Canada continue de prendre de l'ampleur. À l'approche du référendum prévu le 19 de octobre, les conservateurs fédéraux veulent convaincre les Albertains de choisir le maintien de la province au sein du Canada. Pierre Poilievre a confié cette mission au député Dane Lloyd, qui devra notamment mobiliser les électeurs favorables à l'unité canadienne. À Ottawa, la reprise des travaux parlementaires est prévue pour le 21 de septembre. Et finalement, à Vancouver, enfin, un policier de Vancouver comptant 26 ans de service a été arrêté dans une enquête portant sur des projets immobiliers qui auraient causé plus de 3 millions de dollars de pertes. Le policier fait face à des accusations de vol, de fraude et d'abus de confiance. L'enquête menée pendant plus de 2 ans a permis d'identifier 19 victimes, mais les policiers n'excluent pas que ce nombre puisse augmenter. Et c'est ce qui complète votre bulletin d'information de ce samedi 5 septembre 2026. Météo. Côté météo, on a commencé ça ce matin avec de la pluie intermittente qui devrait nous quitter cet après-midi. On va quand même garder le ciel nuageux, toujours avec 30 % de risque d'averse. Les vents seront du côté du nord-est à 20 km/h avec des rafales allant jusqu'à 40 et même jusqu'à 60 sur le long de la côte. Le mercure, un petit 16 degrés aujourd'hui. Pour ce soir et cette nuit, ça reste toujours nuageux avec quelques averses qui sont possibles et un minimum de 12 degrés. Et demain dimanche, encore beaucoup de nuages, des vents du nord et un maximum de 16 degrés.
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2: Parce que oui, il y en a des vacanciers du mois de septembre par obligation ou par choix. Ça demeure des belles journées, bien qu'il fait clair un petit peu moins longtemps. Des belles journées de fin d'été jusqu'au 22 minimum. 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C'est ta classe moyenne. Top succès, ça s'en vient. Le quatrième album de Salbarbe cette semaine à E. Avec Hanson aussi et Pitbull Michel Tello.
1: À venir.

0: Bon, BMR a un conseil à donner à ceux qui arrêtent pas de parler de leur piscine. Fermez-la. Tu sais, comme ceux qui disent, ben c'est sûr que l'eau est rendue plus fraîche parce que les journées sont rendues plus fraîches. Fermez-la. 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

Ce sera toute une suite pour le quatrième album de Sale Barbe. Ça veut rien savoir. Ça sort cette semaine chez ton disquaire ou en numérique. Pour ta party, voici Simple Plan.

0: Côté météo, on a commencé ça ce matin avec de la pluie intermittente qui devrait nous quitter cet après-midi. On va quand même garder le ciel nuageux, toujours avec 30 % de risque d'averse. Les vents seront du côté du nord-est à 20 km/h avec des rafales allant jusqu'à 40 et même jusqu'à 60 sur le long de la côte. Le mercure, un petit 16 degrés aujourd'hui. Pour ce soir et cette nuit, ça reste toujours nuageux avec quelques averses qui sont possibles et un minimum de 12 degrés. Et demain dimanche, encore beaucoup de nuages, des vents du nord et un maximum de 16 degrés.
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2: Au hockey junior A, le Lightning Chaleur a signé une deuxième victoire en match hors concours. Il a vaincu les Tigres hier soir au Carleton Memorial Civic Center par la marque de 8 à 4. La nouvelle acquisition, Maxime Poirier, a inscrit un tour du chapeau et a ajouté une passe à la victoire des siens. Malcolm Dumont a inscrit 2 buts et il a également ajouté 2 passes. Les autres marqueurs ont été Sam Rocha, Will Clark et Dylan Pawlinski. Will Morgan a stoppé 32 des 36 tirs dirigés vers lui. Ce soir, le Lightning Chaleur disputera un dernier match préparatoire alors qu'il affrontera les Timberwolves de Miramichi, spécialement au Centre Uni de Caraquette. Le match débutera à 19h. Le coût d'entrée est de 10$ à la porte. Au hockey junior B, le Poséidon de la péninsule acadienne entamera son camp d'entraînement cet après-midi à 14h. Demain, les joueurs seront de retour sur la glace à 14h également. Ensuite, il y aura 2 parties intra-équipe les 12 et 13 septembre prochains. Les matchs intra-équipe seront également à 14h. Le public est le bienvenu à assister à ces séances. Au baseball intermédiaire, le championnat provincial aura lieu la fin de semaine prochaine, du 11 au 13 septembre. Les Dodgers de Dalhousie seront les hôtes. Les Cardinals de Newcastle, les Shiretowners de Woodstock et les Angels de Saint-Jean seront les 3 autres équipes en lice. Au hockey M18 AAA, le Moose du Nord a dévoilé le calendrier des matchs préparatoires de l'équipe en route vers la sélection finale pour la prochaine saison. Cet après-midi, au centre régional Keith Irving, le Moose recevra les Caps de Fredericton à 14h. Les deux équipes s'affronteront ensuite demain à 14h, mais cette fois-ci à la place Willie O'Ree de Fredericton. La fin de semaine prochaine, soit les 12 et 13 septembre, le Moose du Nord participera au Jamboree de Moncton. 2 autres matchs préparatoires seront ensuite disputés au centre régional Keith Irving la fin de semaine suivante. Au tennis, la 13e classique d'automne sera tenue prochainement à Petit Rocher. Le tournoi annuel va se dérouler pendant la fin de semaine du 18 septembre. Il y aura 5 catégories, soit hommes et dames en simple, hommes et dames en double et juniors sous 16 ans pour les joueurs nés en 2010 et après. Il y a déjà 37 joueurs, joueuses et équipes qui se sont inscrits pour cette compétition. Pour vous inscrire pour plus d'informations, vous pouvez contacter Mario Boudreau au 506-545-5463. Au cross-country, la course cross-country annuelle chaleur aura lieu le 27 septembre prochain. Les inscriptions débuteront à 9h le matin même de l'événement ou au moins 30 minutes avant la course. Le coût d'inscription est de 6$. Elle aura lieu à l'école secondaire Nipisiguit. Il y aura 6 différentes catégories passant de M5 et maternelle jusqu'au groupe de 11e et 12e année. Et au baseball interscolaire mixte, les Acadiens de la polyvalente Louis Mayou de Caraquette tiendront une pratique ouverte à toutes et à tous mardi prochain de 18h à 19h30 au terrain de la Sainte-Anne. Tous les élèves de la 9e à la 12e année peuvent y participer. C'est à le sport régional.
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J'aime bien cet été, Rédemption. Luc Picard, 1 million et 125 rue des Malaises, 3 millions. C'est toujours à l'affiche. En plus des nouveautés de la semaine, la chronique cinéma qui s'en vient, Black Box, Rihanna, Cici Peniston et Sophie Ellis Baxter, Murder on the Dance Floor.

Premier jour, c'est Santa Claude, une comédie de Noël québécoise avec Claude Legault annoncé, un Père Noël blasé, bougonneux, qui aime pas Noël, annoncé pour le 27 novembre, une réalisation de Guillaume Lambert, petite bande-annonce partagée sur le Facebook de Top Succès. Sinon, cette semaine, le film grand public, c'est Vincent et la prophétie des mers, film d'animation, une baleine à bosse au champ magique qui protège les océans, avec des voix québécoises, Marc Labrèche, Anne Dorval, Ludivine Redding, Bruno Marcel et Louis-Julien Durso. Et par tous les moyens, c'est l'histoire vraie d'un tueur à gages de la mafia de New York devenu agent du FBI. L'histoire de la biographie de Gregory Scarpa, interprété par Mark Wahlberg, complètement méconnaissable dans ce rôle. Par tous les moyens, ça prend la vache aussi. Cette semaine, bon cinéma. À venir.

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Rihanna ou la nouvelle musique de Rihanna, tout le moins trop occupé à faire du cash avec les produits de toutes sortes. Only girl in the world, Delta Party, voici Tyler Shaw.

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5: Météo. Côté météo, on a commencé ça ce matin avec de la pluie intermittente qui devrait nous quitter cet après-midi. On va quand même garder le ciel nuageux, toujours avec 30% de risque d'averse. Les vents seront du côté du nord-est à 20 km/h avec des rafales allant jusqu'à 40 et même jusqu'à 60 sur le long de la côte. Le mercure, un petit 16 degrés aujourd'hui. Pour ce soir et cette nuit, ça reste toujours nuageux avec quelques averses qui sont possibles et un minimum de 12 degrés. Et demain dimanche, encore beaucoup de nuages, des vents du nord et un maximum de 16 degrés.
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1: Ah, les parties de fin d'été sont nombreux cette semaine. Je constate qu'il y a quelques mariages à travers aussi. On profite du beau dehors encore. Et vive les mariés. Bob, le DJ de la noce, préparez le bouquet. Les Black Eyed Peas s'en viennent. Backstreet Boys, Shaggy aussi. Et ça commence fort avec Avicii.

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3: Oh, que j'en ai appris encore cette semaine, cette tendance phéromone, le maxing, les gars qui se lavent plus, là, pas de douche, pas de déodorant, les vêtements sales, faut que ça dégage, faut que ça sente l'homme alpha pour pogner plus avec les madames. Aimes-tu ça, toi? Le phéromone maxing pour la rentrée 2026. Alex Warren, je sais pas si c'est un phéromone maxing, lui. Ordinary, s'en vient.
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certainement. Alex Ovechkin aussi, un autre moineau, 33 fois arrêté par la police en Russie cet été. Des excès de vitesse a pu finir. Il n'y a pas juste sur la glace qu'il y a le pied pesant, mais dans son auto aussi, Alex Ovechkin.

0: Côté météo, on a commencé ça ce matin avec de la pluie intermittente qui devrait nous quitter cet après-midi. On va quand même garder le ciel nuageux, toujours avec 30 % de risque d'averse. Les vents seront du côté du nord-est à 20 km/h avec des rafales allant jusqu'à 40 et même jusqu'à 60 sur le long de la côte. Le mercure, un petit 16 degrés aujourd'hui. Pour ce soir et cette nuit, ça reste toujours nuageux avec quelques averses qui sont possibles et un minimum de 12 degrés. Et demain dimanche, encore beaucoup de nuages, des vents du nord et un maximum de 16 degrés.
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Une nuit à Paris, ça coûte la peau des fesses de ce temps-là pour aller voir Céline Dion, sa série de concerts à Paris. Elle répète dans le plus grand des secrets avec ses musiciens, ses choristes et le grand Scott Price. Toute sexy maintenant dans le Top Party. LGS.

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2: Freddie Mercury aurait 80 ans cette semaine, natif du 5 septembre 1946 en Tanzanie. Farouk Boulsama de son vrai nom. Une vie pas banale. Je suis en train de lire ses journaux intimes révélés par sa fille dans une biographie. Compartimentait pas mal sa vie. Sa fille, qui avait caché à tout le monde, sa famille, les femmes et les hommes. Évidemment, Freddie Mercury, Under Pressure.
1: À venir.

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Playa. L'été n'est pas fini. Hein? Jusqu'au 22 septembre minimum, faut jamais l'oublier. Faut surtout fortement en profiter. D'ailleurs, la nouveauté d'Alex parle un peu de ça. L'insouciance des derniers jours de l'été. C'est donc ben dadon, ça. Salut et bon week-end.

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2: Côté météo, on a commencé ça ce matin avec de la pluie intermittente qui devrait nous quitter cet après-midi. On va quand même garder le ciel nuageux, toujours avec 30 % de risque d'averse. Les vents seront du côté du nord-est à 20 km/h avec des rafales allant jusqu'à 40 et même jusqu'à 60 sur le long de la côte. Le mercure, un petit 16 degrés aujourd'hui. Pour ce soir et cette nuit, ça reste toujours nuageux avec quelques averses qui sont possibles et un minimum de 12 degrés. Et demain dimanche, encore beaucoup de nuages. Des vents du nord et un maximum de 16 degrés.
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0: Côté météo, on a commencé ça ce matin avec de la pluie intermittente qui devrait nous quitter cet après-midi. On va quand même garder le ciel nuageux, toujours avec 30 % de risque d'averse. Les vents seront du côté du nord-est à 20 km/h avec des rafales allant jusqu'à 40 et même jusqu'à 60 sur le long de la côte. Le mercure, un petit 16 degrés aujourd'hui. Pour ce soir et cette nuit, ça reste toujours nuageux avec quelques averses qui sont possibles et un minimum de 12 degrés. Et demain dimanche, encore beaucoup de nuages, des vents du nord et un maximum de 16 degrés.
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La météo pour ce soir et cette nuit, on prévoit un ciel généralement nuageux, toujours avec 30 % de risque d'averse. Les vents du nord-est souffleront à 20 km/h avec des rafales allant jusqu'à 40 et cette nuit, le mercure descendra à 12 degrés.

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2: et c'est parti, mon kiki, pour une autre édition des Classic Pop. Ici Philippe Lacombe, très heureux de vous retrouver. Je vous souhaite la plus grande des bienvenues sur le plus gros party radiophonique de l'univers. Les années 80, 90, 2000. Parfois un petit clin d'œil à la musique d'aujourd'hui. Parfois un petit coucou à la musique des années 70. À venir dans le show, on aura du RBO, le feu sauvage. On va avoir aussi du U2 Pride in the Name of Love. Def Leppard avec Let's Get Rock. On aura du Taylor Dane, I'll Be Your Shelter. Du Conkara avec Banana, la musique de Lady Gaga, et du New Order en ouverture.

0: Rain, All the Old Shelters, c'est un classique pop de l'année 1990 sur la superstation. Phil Lacombe, heureux d'être là. Beaucoup de musique et pas beaucoup de blabla. On a déjà défoncé notre temps requis. Alors, on fait le contre-pause. The Box à venir avec Ordinary People après ceci.
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0: Classic Pop de l'année 1986, Madonna avec Papa Don't Preach sur les Classic Pop. Et ça, c'est une chanson qui raconte un petit peu des potins basés sur des adolescents que l'auteur Brian Elliott a attendu manant dehors du studio, proche d'une école, le North Hollywood High School. Puis il se promenait là, puis il attendait des potins. Puis là, tiens, regarde, ça me donne un petit peu des brines pour écrire un petit peu la chanson. Et c'est devenu Papa Don't Preach, qui soit dit en passant. Paraîtrait-il une chanson d'amour parue sur l'album True Blue. Phil Lacombe, heureux d'être là dans un instant, on aura du Queen. I want to break free après ceci.
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0: 4, c'est U2 Pride in the Name of Love sur les classiques pop. Coffre de cèdre de l'année 1992, année où la compagnie AT&T lance les premiers vidéophones qui se vendent assez cher pour l'époque. 1 500 $ US. Sortie du film Basic Instinct avec Sharon Stone. C'était aussi la sortie du film Little Weapon 3, ou si vous préférez L'Arme Fatale 3, avec Mel Gibson et Rani Russo. Il y a Gary Carter des Expos de Montréal qui annonce qu'il prendra sa retraite après la présente saison. Sinéad O'Connor déchire une photo du pape en direct, figurez-vous donc, à l'émission Saturday Night Live. C'est un geste qui met presque un terme, entre autres, à sa carrière. Et en 1992, Def Leppard chantait Let's Get Rock après ceci.
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0: 1983, Eurythmics Sweet Dreams Are Made of This sur les classiques pop. Phil Lacombe, heureux d'être là. Dans la deuxième heure, on va saluer des gens qui ont cliqué j'aime sur la page Facebook de classiques pop. Et je veux vous entendre cliquer j'aime. Dans le sens, je veux vous entendre. Je vous entendrai pas. Et moi, j'aime. Je veux vous voir votre clic. D'accord? On fait une courte pause. Dans un instant, on aura la deuxième heure avec du Sabrina et ma blonde depuis toujours, Jennifer Lopez, après ceci.
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0: 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C'est la deuxième heure des classiques pop. Phil Lacombe, heureux de vous jaser. Il va se passer quoi dans l'heure, Philippe? Eh bien, c'est pas compliqué. On va aller faire un tour dans les années 80, plus précisément 1987 avec notre coffre de Seb. On va aller voir un petit peu ce qui se passe sur la page Facebook de classiques pop. On va saluer des gens qui ont cliqué j'aime, donc allez-y. On aura aussi la musique de Belinda Carlisle. On va entendre la musique de La Bouche, Be My Lover. On aura celle de Shakira, Whenever, Wherever, celle de Sabrina Boyle, Summertime Love, et ma blonde depuis toujours, Jennifer Lopez, en ouverture de l'heure. Hommage, vintage, classic pop.

0: chanson qui met du beat dans votre journée, c'est le Torontois The Weeknd, Blinding Lights, sur la superstation. Philippe Lacombe, heureux d'être là. Premier juré que d'ici une quinzaine, on va saluer des gens qui ont cliqué j'aime sur la page Facebook de Classic Pop. Belinda Carlisle à venir, Noir Silence, et directement du beat de Skippy le Kangourou, l'Australie, c'est Savage Garden, Break Me, Shake Me, après ceci.
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0: 1987, Belinda Carlisle, Heaven is a Place on Earth. On va aller faire un tour sur le Facebook de Classic Pop tel que promis. On salue Martin Girard, on salue Patrick Chabot, on salue également Michel Chabot aussi et Bruno Chabot. Ça, c'est probablement toute la famille Chabot. Salutations aussi à Leila Godin, salutations à Mylène Quintin, salutations à Nathalie Thibault, salutations à Bruno Desrosiers et salutations également à Lise Leblanc. Je vous dis un immense merci d'avoir cliqué j'aime sur le Facebook de Classic Pop. Starship à venir, We Build This City après ceci.
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0: 1995, la bouche Be My Lover en plein cœur de l'Eurodance sur les classiques pop. On va aller faire un tour en 1987. C'est l'année où le 4 février décédait le flamboyant pianiste Liberace. 1987, il y a la nouvelle compagnie de disques Geffen qui signe son premier artiste. Il s'agit de Donna Summer. Il y a Madonna qui donne son premier spectacle du côté du Forum de Montréal. 1987, sortie du film Wall Street d'Oliver Stone avec Michael Douglas. 1987, le 45 tours francophone le plus vendu à l'époque était le groupe Nuance avec Vivre dans la nuit. Et en 1987, la Montréalaise Luba avec Let It Go faisait fureur dans votre radio après ceci.
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0: Glassiger, Don't Forget Me When I'm Gone. Et c'est ce qui termine la deuxième heure des Classic Pop. Dans un instant, on aura la troisième heure des Classic Pop après ceci.
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0: go. Eh bien, je regarde les aiguilles sur mon gros cadran Bulova en plastique dans le studio. Oui, ça annonce que c'est la dernière heure des Classic Pop pour aujourd'hui. Phil Lacombe, heureux de vous jaser. On va avoir un excellent montage avec Kylie Minogue de Locomotion, Psy Gangnam Style, du Duran Duran Hungry Like the Wolf. Vous allez entendre aussi dans le montage un grand Classic Pop de 79, un groupe rock, mais on va faire une tune disco, c'est Kiss, I Was Made for Loving You. Et on commence le montage vintage avec The Romantics et Talking in Your Sleep sur Classic Pop.
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0: C'était un très long montage. Kylie Minogue de Locomotion de l'année 88, les Spin Doctors à venir, et Yannick avec ses soirées-là après ceci.
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1979, l'époque du Limelight de Montréal, l'époque de la disco vivant à Hull et l'époque du Studio 54 de New York et de tous les grandes discothèques de la planète. Village People in the Navy, puis on a sorti un petit peu nos chandails, on a sorti nos vestes de style Village People US Navy. Puis là, on a fait le signe de la tête comme « Salut, capitaine! » C'était bon au beat du disco. Il y a du rock cet avenir avec Joyride de l'année 91 après ceci.

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0: The Saturday Night Fever 1979, ABBA et Gimme, Gimme, Gimme sur les classiques pop. On va aller faire un retour en 1990. 1990, c'est l'année, entre autres, Margaret Thatcher, que l'on appelait la Dame de Fer, démissionne de son poste de première ministre britannique. Peter, can I have a cup of tea, please? La Ligue nationale de hockey accorde des nouvelles franchises pour la saison 92-93. Tampa Bay et Ottawa seront les nouvelles équipes. 1990, première de la diffusion sur le réseau Fox aux États-Unis de la populaire série Beverly Hills 90210. Et en 1990, Poison chantait On Skinny Bop après ceci.
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0: tout comme tantôt, je regarde les aiguilles de mon cadran, vieux cadran plastique Bulova dans le studio qui indique que c'est la fin des classiques pop avec REO Speedwagon, Can't Fight This Feeling de l'année 85. Et c'est Philippe Lacombe, je vous remercie beaucoup d'avoir été là, je vous donne la bénédiction musicale. Passez-en de très bien belle et bonne, et on se reparle prochainement. D'ici là, je vous dis Spidley-Doodai!
1: La météo pour ce soir et cette nuit, on prévoit un ciel généralement nuageux, toujours avec 30 % de risque d'averse. Les vents du nord-est souffleront à 20 km/h avec des rafales allant jusqu'à 40 et cette nuit, le mercure descendra à 12 degrés.

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La météo pour ce soir et cette nuit, on prévoit un ciel généralement nuageux, toujours avec 30 % de risque d'averse. Les vents du nord-est souffleront à 20 km/h avec des rafales allant jusqu'à 40 et cette nuit, le mercure descendra à 12 degrés.